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Et Jean-Louis Murat, il était dans le fort à l'Alamo. Cette célèbre chanson, il est 6h23. Si vous aussi, vous aimez jouer, hein, ben oui, peut-être pour être dans le fort à l'Alamo. En tout cas, on a une autre option pour vous. Les jeux de société, ce samedi 26 septembre. La Guilde du Jeu organise une soirée jeux de société à partir de 19h au Francoforum ce samedi. Si vous le souhaitez, vous pouvez apporter votre repas. La soirée est ouverte à tous. Et les jeunes de moins de 12 ans doivent être accompagnés d'un adulte. L'entrée est à 7 euros pour les non-adhérents. Alors, il faut venir nombreux parce qu'évidemment, plus on est de fous, plus on rit. Et c'est mieux aussi hein, pour des jeux de société parce que jouer tout seul, c'est pas rigolo. Hein, parfois, impossible. Alors voilà, sauf si vous êtes adepte de la belote. Rendez-vous donc au Francoforum. Ce sera ce samedi 26 septembre avec la Guilde du Jeu pour une soirée jeux de société à partir de 19h.

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1: Avoir le temps de les télécharger, de les ingester dans le serveur, de faire les tests avec, etc. Donc tout ça, c'est un travail au quotidien. Et là, je commence à travailler sur la programmation de janvier et février 2027. D'une manière générale, on table sur une programmation d'octobre à juin. Mais c'est toujours en lien avec la programmation de la salle qui n'est pas exclusivement une salle de cinéma.
2: Yannick Arossamena, programmateur et projectionniste au Centre culturel et sportif de Saint-Pierre. Il était au micro de Juliette Daumont. Et vous l'avez compris, rendez-vous le 1er octobre prochain pour la première séance de la saison.
3: Merci Sony, vous êtes cinéphile ?
2: Oui, plutôt.
3: Bon, ben voilà, on se donne donc rendez-vous dans la salle de cinéma. Ça recommence en octobre et on adore. Yes. Vous, d'ici là, vous allez revenir sur les titres de cette édition locale.
2: Oui, 2 jours après la fin de la visite présidentielle, l'heure est au suivi des dossiers pêche, coopération régionale ou encore développement économique. Nous avons entendu à ce sujet, sur ce dernier point, la présidente de la CACIMA, Delphine Dagor. Elle est revenue sur les priorités économiques locales, mais aussi sur la création d'un comité de suivi de cette visite présidentielle. Et lors de cette visite dans l'archipel, la santé a fait figure de grand oublié. Aucun engagement ni nouvelle annonce n'a été formulé. Une absence de réponse alors que plusieurs dossiers restent en attente et peinent à avancer localement. La reprise du cinéma approche avec une première projection programmée le 1er octobre prochain au Centre culturel et sportif de Saint-Pierre. Nous nous sommes intéressés dans cette édition aux coulisses de la programmation avec Yannick Arossamena, programmateur et projectionniste au CCS de Saint-Pierre.
3: 7h11, nous vous retrouvons avec plaisir, Sony, à 7h45 pour l'actualité des Outre-mer, puis à 8h pour une nouvelle édition d'actualité locale en ce mercredi 23 septembre. À tout à l'heure, Sony. Et nous, évidemment, nous allons poursuivre avec Daniel Morin. Il arrive dans quelques minutes et nous dira que l'été n'en finit plus. Au secours, Marie-Pierre, on veut de l'eau. Il vous expliquera cette phrase tout seul, donc d'ici quelques minutes. Et à 7h30, ce sera le retour de l'actualité nationale et internationale avec France Info.
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0: Eh bien, nous, ce n'est pas dans les bras de Daniel Morin que nous allons finir. Mais en tout cas, nous sommes dans l'attente de ses paroles. Il nous dit aujourd'hui que l'été n'en finit plus. Au secours, Marie-Pierre, on veut de l'eau. Eh bien oui, qu'a-t-il à nous dire ?
1: Alors depuis ce matin, on vient de le dire, c'est l'automne et pourtant l'été n'en finit plus. La situation ne peut plus durer. Conséquence, ça devait arriver. Marie-Pierre Planchon était convoquée par Jean-Philippe Ballas, le manager, influenceur réseaux sociaux. Salut Marie-Pierre, ça va ?
2: Bah oui !
1: Tant mieux Marie-Pierre, mais sache que la France ne va pas du tout. Elle a chaud Marie-Pierre, la France a des vapeurs, un 23 septembre c'est pas normal, et la responsable, bah c'est toi.
2: Mais c'est sympa un été indien.
1: L'été indien, la France elle s'en fout. La France elle a besoin d'une Marie-Pierre Planchon.
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1: De notre catégorie nouveauté, c'était Beaumont avec deux beaux os de Toronto et les Rod Swamp. Jerry a passé 7h38 minutes à l'émission de Carillon sur les ondes de la radio CQJM jusqu'en quoi en microphone ce matin. Last call pour les anniversaires au 902-224-1242, sans frais à longue distance au 1-877-881-242. Bloc universitaire potentiellement vide qui s'en vient après ses deux prochaines pièces de musique dans sous peu Janine Chiesan avec le départ du Cap-Rougien. Avant ça, Wayne Thibodeau, ma femme est jalouse. À CQJM.

0: Mounde la valet dans l'inscrit comme électeur.
1: Elle est mal ouée.
2: Non, c'est comme électeur là l'inscrit.
1: Non, là l'inscrit comme candidat. Déjà, avec comme candidat, on y a.
2: Ça mouille là. C'est comme si je me disais que le monsieur est allé jeudi dimanche là. C'est qu'il a laissé chier à mettre là, il était accompagné, il a regardé un processus en fait. Mais est-ce qu'il va y aller, monsieur, pas inscrit jeudi dimanche là?
1: Non, l'inscrit. Il est inscrit comme électeur.
0: Il est inscrit comme électeur.
1: Elle est inscrite en ligne officiellement. Oui, est-ce qu'en ligne, on n'est pas obligé de déplacer?
2: Non, mais parce que moi, je me suis déplacé. Tout le monde est, monsieur.
0: Il est.
2: Non, mon vidéo, ça y est, oui.
0: Non, non, elle connaît inscrit, pas vidéo inscription. Bon, inscription comme électeur.
2: Oui,
0: on
2: va regarder.
0: C'est ça, mais comme information. C'est comme.
1: Candidat en ligne.
0: Candidat, oui.
2: Mais est-ce que je suis inscrit en ligne? C'est à faire la déposer sur Internet, la visa déposer. On va. Mais si le gars mon avis
0: c'est 8 candidats, pas vrai?
2: OK.
0: Je me dis une belle liste là.
2: Oui, au débat lui, liste était gain là. Bon, moi me chercher là. Maintenant on va parler là, me chercher.
0: Oui.
1: En tout cas. Mm-hmm. Mais Maxo c'est l'envoyé de Dieu.
0: Mm-hmm.
1: Pas de bon pasteur te dit ça déjà.
2: Mm-hmm. Qui es-tu?
1: Qui Dieu?
0: Oui, Maxo t'a le fait des paupières. Si c'est dans la bête d'Ouest 1.
2: Mm-hmm.
1: Ok.
2: Et monsieur, même à la vête ou?
0: Non, pas quoi. C'est en ligne.
2: Mm-hmm. Oui, monsieur est inscrit comme candidat sous bannière.
0: Débloqué.
2: Débloqué.
0: Mm-hmm. Yeah.
2: Débloqué, il n'y a pas lui-même qui gagne, madame, non?
0: Yannick,
2: c'est ça? Oui.
1: Oui.
2: Ok. Et ça qui gagne. Ça consiste tout dans la brachée, tout le monde a sauté là-dedans. Comment est-ce que
1: Réconcilié. Il y a un nouveau coordonnateur, Monsieur Ariel Jean-Charles.
2: Je suis dans la même famille politique avec le candidat à la résidence. Là.
1: Bien sûr, un bouclier.
2: Mais ça n'est pas une plateforme encore.
1: Ça a passé.
2: Bon, si tout le monde a sauté là-dedans, la finalement, il était comment parti?
1: Non, tout le monde a sauté. Il a dit pour décision, ça prend, il y a n'importe 7 partis politiques qui décident. Bon, peut-être qu'il va dire combien. Il y a 7 partis politiques qui décident qu'il y a un nouveau coordonnateur parce qu'il va changer. Coordinateur parti a gagné, elle a tapé prendre naissance, mais elle a fini de prendre naissance, elle était quitté ça. Il était quoi, ils ont quitté ça. On va voir. Après désignation, ancien député Gary Boudou comme candidat pour poste président pour structure là.
2: Yeah.
1: C'est quand même une candidature qui était provoqué global en pile.
2: Mm-hmm.
1: Très controversé.
2: En tout cas,
1: rien de...
2: pays
1: sérieux. La bonne information après, mais c'est une bêtise n'a pas
2: pays sérieux, pays spécial.
1: En tout cas,
0: mais je vais tenir ça
2: en ligne. En ligne, est-ce que?
1: Ok. Yeah. Ah. C'est bien. Okay. Un danger, non?
0: Mm-hmm.
1: Okay. Oui, en ligne. Moi, oui, monsieur Célestin Doué.
0: Oui.
1: Qui est allé comme électeur lui-même.
0: Oui, comme électeur.
1: Mais il va cacher. Il va cacher.
2: Mais il ne faut pas aller, frère.
0: Il
2: va faire comme un bébé.
0: Il ne faut pas aller.
1: Il ne va pas aller. Il va couper pépettement. Il a un paquet de candidats à faire. Mais il ne va pas aller, monsieur. Il ne va pas aller.
0: Même dit ça, c'est pour jouer Célestin pays à table stable. Il dit pas d'abord gagner instabilité politique.
1: Tu as oublié de dire
2: comment expliquer ça?
0: Non, bah, depuis que je suis fini, même là.
1: Il y a un travail,
0: peut-être ça, monsieur, de faire. Par contre, s'il va faire, et renforcer structure politique là dedans. Ouais.
2: Qui est c'est
0: Jude Célestin. Ouais. Bon. Mais
1: c'est fait le travail sur le terrain.
0: Oui, hein, oui, oui voilà. Ouais. Ah, oui.
1: Alhamdoulillah.
0: Mais il y a une équipe là, là depuis où gétan au président là, les camper en face où l'empêche chose de faire ça gain pour faire.
2: Monsieur
0: pour qu'a discuter avec elle, pour qu'a négocier avec elle, pour le café. Et comme si son travail est lié chaque jour.
1: 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Je n'ai que récemment, je ne pas prendre des ingénieurs. Les abeilles CV, etc. Oui, ingénieur, je mais moi-même, vous n'avez pas de évidence. Je suis tellement dans la politique là. C'est ça que je apprends, c'est ça le fait pour le vivre. Vous comprenez?
2: Oui, c'est le qui est toujours là. Et moi, moi, ingénieur. Moi, je docteur.
1: Hein?
2: Moi, docteur, oui. Je suis docteur. Je suis docteur. C'est honorifique, monsieur.
1: Ah, mais il faut le
2: préciser. C'est un doctorat honorifique.
1: Son tige, je viens d'attendre là, mais
0: ça. Je suis pas
2: un doctorat honorifique, monsieur. C'est un docteur. Alors, il n'est pas médecin, non? Bah, il est médecin.
1: Non, si vous êtes docteur tout court, il pose des problèmes moraux.
2: Oui, mon apprenti est médecin, dit.
0: Non, il a pensé tout ce que son doctorat fait.
2: Son doctorat honorifique, il va aller dans l'université. Je pense que ça va faire, on va faire pas. Comment m'aider, ami? C'est bon, il a gagné. Bon, ok, Johnny va vous dire qui est. Non, mais je connais qui est. Mais mon cher, mon nèg m'a gardé. Pas un seul, non, un paquet de nèg m'a gardé là. Seul le nèg ça, il n'a pas demandé de départ. Pour un monde. C'est là où on a pouvoir. Oui. Moi, j'ai un groupe observé là, souterrain. C'est la bataille contre Jovenel. Avec Jovenel, pas rien. Jovenel défait qui bon. Mm-hmm. Jovenel marche, il va bon. Jovenel sourit, il va bon. Mm-hmm. Jovenel cite, il va bon. Le camp, il va bon avec monsieur. Mm-hmm. Jovenel tombé. Monsieur entré dans le gouvernement. Mm-hmm. Bah, gouvernement de transition. Mm-hmm. Gouvernement de transition, pas monsieur a tombé. Mm-hmm. Pendant monsieur dans le pouvoir, pas chambre d'entendre.
0: Ça paye à fonctionner.
2: Paye à fonctionner normalement. Regardez,
0: oui.
2: Transition par monsieur a tombé. Quelle que soit l'autre transition qui vient là, monsieur m'a dit aller. Non, mais ce n'est pas terrible, monsieur.
0: On va visiter non, monsieur.
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2: Prends le sang. Prends le sang. Prends le sang.
1: Évite à l'heure, tu as piégé.
2: 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Prends le sang, mon frère.
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2: Moi, prends le sang, après moi.
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0: Il a rien. 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C'est comme ça, lié. Bon, quand il y a besoin de moi, quand même, pour mourir, il y a pas de problème. Non, hein?
2: 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En tout cas, monsieur, ce pays, il y a comme ça. Son réalité.
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2: 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Nous allons nous dire qu'il en a sorti, non?
0: Parce que c'est une belle élection. 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
1: 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J'avais dit, tellement j'ai fait un chef, tellement c'est dans le couloir politique, il faut équipe bagaille. On pas de gens qui ont l'autre métier, vous comprenez? Moi, je pense que c'est justement soit ces politiques-là, ils t'apprennent, ou bien ces politiques-là, ils le font même. J'avais dit, après, je vais regarder dans le document, dans le papier, que l'ingénieur.
2: Okay.
1: Et Mbako, il travaille son métier en foi. Je vais depuis les.
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0: Qu'est-ce que tu as une clinique, mon cher? Est-ce que tu as oublié tout ça, tu as appris?
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0: Ah, ben, tout le monde.
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2: Elle voulait dire docteur à son ancien docteur lié.
0: Hein? Bon, en tout cas.
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3: Alternate side parking and the meters are in effect. 57 and partly sunny. It's chilly out there on this first day of fall. Our forecast for today, partly sunny and 67 and windy.

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0: journal créole, première occasion, journal grand boulevard après poursuivre. 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Il est avec nous dans le studio. On a dit bonjour et bienvenue sur Caraïbe FM.
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Il est temps pour nous de retrouver les prévisions météorologiques pour ce matin. La situation générale, le temps reste instable sur l'archipel avec des averses parfois fortes, voire même orageuses, mais l'alizée commence à faiblir. Ce matin donc, le temps s'améliore et les averses sont rares sur Wallis, isolées sur Futuna. Le vent de secteur est souffle entre 20 et 30 km/h, la houle est de secteur sud à Wallis, de secteur sud-est à Futuna et la mer reste agitée. Les températures relevées pour cette journée, la minimale affiche 25 degrés pour les deux îles. La maximale monte à 30 degrés pour Wallis, 29 degrés pour Futuna. Et enfin, pour terminer, en ce qui concerne les horaires des marées, notez que la marée est actuellement haute depuis 3 heures. Marée basse pour Wallis à 10h20 avec 66 cm. Pour Futuna, basse mer à 9h59 avec 53 cm. 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

0: À 5h21, j'espère que votre matinée se déroule pour le mieux. Si vous êtes encore en train de sortir de sous la couette et de vous réveiller bien, je vous conseille de vous servir un café et d'écouter tout de suite les communiqués de ce jour. Et on commence en prenant la direction de Puébo, puisque Madame le maire de la commune de Puébo informe ses administrés qu'en raison de la fermeture des services municipaux pour le pont du 24 septembre, les jours de ramassage des déchets ménagers sont modifiés comme suit. Le ramassage des poches vertes prévu le vendredi 25 septembre ne sera pas assuré et sera reporté au lundi 28 septembre. Et le ramassage des poches bleues et rouges prévu pour aujourd'hui, le jeudi 24 septembre, ne sera pas assuré et sera reporté au jeudi 1er octobre. Et deuxième communiqué qui nous vient de la ville de Nouméa, puisqu'à l'occasion du dépôt de gerbes qui a lieu au monument aux morts de la place de Bir Hakeim le vendredi 25 septembre à 7h pour la journée d'hommage aux morts pour la France pendant la guerre d'Algérie et les combats du Maroc et de la Tunisie, le stationnement sera réglementé comme suit. Stationnement interdit à partir de 5h sur les parkings latéraux de la place Bir Hakeim et sur la rue Charles Porcheron, et le retour à la normale se fera dès la fin de la cérémonie. Voilà, c'était tout pour vos communiqués de ce jeudi 24 septembre. On vous souhaite un très bon début de journée de repos avec nous sur la première.
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0: Le grand réveil sur la première, on continue de vous accompagner jusqu'à 9h. Vous le savez, à partir de 6h30, ce sera le rendez-vous avec l'actualité. Nous écouterons Alix Madec qui nous présentera le journal de la réaction. Ce sera juste après cette fée. Un petit point sur le bulletin météo de ce jour. Mais avant ça, eh bien, à 6h23, je vous propose une petite balade à cheval en compagnie de Jacques Vautrin sur les pistes hippiques qui vient nous donner ses conseils à propos des courses dans sa rubrique Top Course, justement. On écoute.
2: Bienvenue à Top Course. Des purs sangs de 3 ans pour notre quintet Super Top 5 ce jeudi à Compiègne sur 1600 mètres. J'ai opté pour un pensionnaire du japonais Satoshi Kobayashi, le 7 Van Vitelli, 3e d'un quintet en ligne droite à Deauville fin août. Il a déjà gagné à Compiègne, il dispose d'un bon numéro à la corde, il peut s'imposer. Je retiens ensuite le 8 Victory Pace, justement devancé par notre préféré après un bel effort final. Cette pouliche s'est classée première et deuxième sur le parcours en deux sorties. Elle fait partie des candidats à la victoire. On peut retrouver sur le podium le 16 Faolio, 4e d'un événement à Clairefontaine sur 1600 mètres. Il s'est déjà bien comporté à Compiègne, une 3e place dans un quintet à glisser dans toutes vos combinaisons. La forme du 4 Persian Ways incite à la méfiance. Cette concurrente reste sur une performance de qualité sur le toboggan de Paris-Longchamp. Elle devrait participer à l'arrivée. Le graffard de service, le 10 Mutant King, même s'il découvre la catégorie des quintets, aura sans doute son mot à dire. Attention également au 13, City Soleil, 3e d'un quintet sur le sable d'Ovillé. Décevant, en dernier lieu, il a les moyens de se racheter. Des limites inconnues, 2 victoires dans des handicaps, le 3, Victoria Colonia, est une outsider séduisante. Enfin le 5, Makaya. En conclusion, pour ce quintet Super Top 5, le 7, le 8, le 16, puis le 4, le 10, le 13, le 3 et le 5, 7, 8, 16, 4, 10, 13, 3 et 5, en cas de non partant, le 14, Blancara. Amusez-vous bien et à demain.
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0: Allez, 6h25, tout de suite, on passe à votre bulletin météo de ce jeudi 24 septembre. Et je commence par vous avertir qu'il y a une vigilance jaune pour vent violent qui est en place sur l'ensemble de la Nouvelle-Calédonie pour un alizé de sud-est se renforçant en cours de nuit hier et pour ce jeudi, qui pourrait souffler autour de 25 nœuds avec des rafales qui pourraient aller de 30 à 40 nœuds jusqu'à cet après-midi. Autrement, ce matin, eh bien, les nuages et les averses s'accrocheront sur la pointe nord et jusqu'au Loyauté avec des précipitations précipitations qui pourront être localement marquées sur le nord-est. Ailleurs, le temps sera peu à passagèrement nuageux. L'alizée de sud-est soufflera entre 20 et 25 nœuds avec des rafales pouvant atteindre 30 à 35 nœuds et il sera légèrement moins fort sur l'extrême nord et le nord-ouest en début de matinée. Et puis cet après-midi, les nuages déborderont du relief vers la pointe nord, mais les averses resteront rares et faibles. En fin d'après-midi, une bande nuageuse et pluvieuse gagnera l'île des Pins, puis la pointe sud en fin de journée avec quelques andées. Et les températures évolueront peu, elles afficheront 23 à 27 degrés. Voilà donc pour votre bulletin météo de ce jour férié dont on vous laisse profiter pleinement. D'ici quelques instants, ce sera le rendez-vous avec l'actualité et le journal de la rédaction sur la première. Le temps pour moi de vous souhaiter un très bon début de journée.
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0: Le grand réveil sur Nouvelle-Calédonie, la première, il est 6h28. Comme je vous le disais, d'ici quelques instants, nous allons retrouver le journal de la rédaction. Mais avant ça, je vous partage cette info. Elle vous manque, on le sait, vous nous la demandez souvent. Aujourd'hui, CG sera avec nous à partir de 8h30 et 8h50, puisqu'elle sera en direct du centre culturel Chibao pour nous faire vivre le festival calédonien qui s'y déroule. Vous pourrez la retrouver. Elle viendra nous faire vivre donc pleinement l'événement et son ambiance, elle ira à la rencontre des participants et du public pour qu'on puisse faire des découvertes de nombreux stands, de la mise en valeur de la diversité des cultures kanak et océaniennes et des traditions, des savoir-faire, des initiatives et plus largement de tout ce qui fait la richesse de cette journée. Ne ratez donc pas les inserts de CG, ce sera à partir de 8h30 sur Nouvelle-Calédonie, la première, mais tout de suite on avance vers le journal de la rédaction en vous souhaitant une très belle journée.
8: Ahmed Silla sur la scène de l'Arène du Sud, le 3 octobre à Païta. L'humoriste et comédien présentera son tout dernier spectacle, Origami. Un one-man show touchant qui se plie en quatre pour vous plier en deux.
9: Bienvenue dans mon Origami. Social Coesia se fera à la MIJ, la mission d'insertion des jeunes située au site de Kafika, le lundi 28 septembre prochain au matin. Les cartes seront chargées au plus tard le 1er octobre. La distribution du numéraire se fera dans le hall d'accueil de la direction des finances publiques les lundis 5 et mardi 6 octobre au matin. L'ensemble des bénéficiaires du filet social ayant opté pour la carte de paiement des aides sociales Coesia sont donc invités à venir récupérer leur carte ainsi que leur code de carte le lundi 28 septembre de 8h à 13h à la MIJ. Les bénéficiaires devront donc présenter une pièce d'identité en cours de validité. En cas de procuration, les personnes devront présenter les pièces suivantes. L'original de la procuration de cette année portant sur le retrait de la carte ou sur le retrait du FSO. L'original de la pièce d'identité du bénéficiaire de l'allocation et l'original de la pièce d'identité du titulaire de la procuration. Les bénéficiaires de l'aide qui ne seront pas présents à cette date pourront bien sûr retirer les codes à la caisse de la direction des finances publiques à compter du mardi 29 septembre prochain. La préfecture des îles Wallis et Futuna informe la population que dans le cadre de l'organisation des sessions d'examen du permis poids lourd et moto par le service des travaux publics, la circulation sera temporairement réglementée sur une portion de la RT3 comprise entre le carrefour giratoire RT3-RT2 et le carrefour RT3-RT20. Donc, afin de garantir la sécurité des personnes circulant sur cet axe et des candidats aux épreuves, cette portion de route sera donc fermée à la circulation aux dates et horaires suivants. Ce jeudi 24 septembre jusqu'à demain, vendredi 25 septembre de 8h à 17h, du lundi 16 au vendredi 20 novembre de 13h à 17h, du lundi 23 au mercredi 25 novembre de 13h à 17h et enfin du jeudi 26 au vendredi 27 novembre de 8h à 17h. Une déviation temporaire sera mise en place et matérialisée par une signalisation adaptée. Les automobilistes sont donc invités à faire preuve de prudence, à anticiper leurs déplacements et à respecter la signalisation temporaire mise en place. La CCIMA de Wallis-et-Futuna vous rappelle la tenue de la 6e édition du rendez-vous des petits entrepreneurs sur le thème « Les petits entrepreneurs bâtissent Wallis-et-Futuna de demain ». À Wallis, rendez-vous le samedi 31 octobre de 7h à midi au Falepule 1 de Malaifo'u. Cet événement est ouvert aux enfants et adolescents de 6 à 17 ans, seuls ou en groupe. Ils pourront présenter leurs projets et découvrir l'univers de l'entrepreneuriat. Attention, les inscriptions pour Wallis arrivent bientôt à leur terme. La date limite d'inscription est fixée au vendredi 9 octobre prochain. Pour vous inscrire, rendez-vous à la CCMA Pokolu Amata Utu auprès de Mme Gabriela Pilioko ou de Mme Haverka Hautokotu. Afin d'accompagner les jeunes participants dans la préparation de leurs projets, 4 ateliers sont également programmés. Le premier atelier aura lieu le mercredi 30 septembre prochain sur le thème « De l'idée à l'action ». Les participants y recevront des conseils en stratégie marketing et communication, ainsi qu'une préparation à la présentation orale. Le 31 octobre, plusieurs prix seront remis aux meilleurs projets, notamment le prix de l'innovation, du développement durable, de l'initiative touristique, coup de cœur du jury, pitch devant le jury et plus beau stand. Parents, encouragez vos enfants à participer à cette belle aventure entrepreneuriale et pour plus d'informations, contactez la CCIMA par téléphone au 72 17 17. Et puis enfin, la direction des finances publiques va procéder au versement du filet social à Wallis et les versements numéraires se feront dans le hall d'accueil de la direction des finances publiques le lundi 5 octobre matin et le mardi 6 octobre. Le versement des aides en numéraire sera donc réparti par district au jour et horaire suivant, le lundi 5 octobre de 7h30 à midi pour les villages du district de Hahake, le mardi 6 octobre de 7h30 à midi pour les villages du district de Hiifo et de 13h à 17h, toujours le mardi 6 octobre pour les villages du district de Moa. Aucun versement ne sera effectué en dehors des jours réservés à votre district. Un affichage listant les districts concernés est mis en place chaque jour à la DFIP. L'aide sera donc versée aux bénéficiaires sur présentation d'une pièce d'identité en cours de validité. En cas de procuration, les personnes devront présenter les pièces suivantes. L'original de la procuration de cette année portant sur le retrait du FSO, l'original de la pièce d'identité du bénéficiaire de l'allocation et enfin l'original de la pièce d'identité du titulaire de la procuration. À défaut, l'aide ne sera pas versée. Les bénéficiaires de l'aide qui ne seront pas présents à cette date pourront bien sûr retirer à la caisse de la direction des finances publiques l'aide du filet social à compter bien sûr du lundi 12 octobre prochain. Fin donc de ce premier appel de vos avis et communiqués dans notre matinale. La prochaine édition donc tout à l'heure à partir de 11h45. 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
4: qui nous expliquera quand est-ce qu'il faut consulter un dentiste. Et encore avant ça, eh bien, on prend soin de nos chers animaux de compagnie avec la rubrique Le Conseil du Veto. Et aujourd'hui, eh bien, on répond à cette question. Les chats retombent-ils toujours sur leurs pattes? Est-ce que c'est vrai ou non?
5: Le Conseil du Veto, pour mieux comprendre vos animaux, avec Colette Arpaillange, docteur vétérinaire comportementaliste. Bonjour Colette.
6: Bonjour Nicolas.
5: Une question de Gladys. Les chats retombent toujours sur leurs pattes. Est-ce que c'est vrai, est-ce que c'est faux ça?
6: Alors c'est vrai jusqu'à un certain point. Et des chats qui se sont pris pour Superman, on en rencontre beaucoup aux urgences vétérinaires. Alors dotés d'une oreille interne ultra sensible et d'une colonne vertébrale très flexible, c'est vrai que les chats sont capables de pivoter leur corps et de retomber sur leurs pattes. En fait, pendant la chute, ils vont effectuer une série de mouvements pour se remettre dans le bon sens. La première phase, la phase de redressement, le chat effectue une torsion d'abord avec la tête, puis avec tout le corps. Cette phase est complète pour des chutes allant jusqu'à 4 étages. Lorsque la chute dépasse 4 étages, le chat passe véritablement en vol plané. Il effectue une extension des membres, ce qui augmente sa prise à l'air. Ce relâchement crée un effet parachute et ralentit sa chute. À la réception, il ramène ses membres sous son corps et les pattes touchent le sol simultanément, ce qui diminue la force de l'impact.
5: Quoi qu'il en soit, une chute chez le chat, ça peut faire mal, Colette.
6: Mais carrément. Oui. À noter que les chutes d'une faible hauteur peuvent être plus graves car le chat n'a pas le temps de se retourner et on observe davantage de traumatismes crâniens. Une étude a montré que le taux de blessure augmente proportionnellement à la hauteur de la chute, ce qui semble logique, mais bizarrement, après 7 étages, ce taux se stabilise. Il existe même des records de survie rapportés à 32 étages.
5: Wow.
6: En fait, grâce au vol plané, la vitesse de chute se stabilise autour de 100 km/h pour un chat de 4 kg et n'augmente plus avec la hauteur.
5: Ça se stabilise en fait d'une certaine manière.
6: C'est ça, la vitesse de la chute n'augmente pas. Ce qui n'est pas le cas des humains.
5: Oui,
6: vous
5: n'amusez
6: pas
5: oui.
6: à sauter du 32e étage.
5: Non, absolument pas.
6: Les chutes sont un motif d'urgence assez fréquent. Alors nous, vétérinaires, on appelle ça le syndrome du chat parachutiste et on retrouve toujours un peu le même tableau. Des fractures, bien sûr, mais surtout des traumatismes thoraciques. La lésion la plus classique, c'est la hernie diaphragmatique. Je m'explique.
5: Oui, s'il vous plaît.
6: Le diaphragme, c'est un muscle très fin qui sépare en fait l'abdomen du thorax. Et sous le poids de la chute et des viscères, il va se déchirer. Des anses intestinales ou même le foie vont se retrouver directement au niveau des poumons et du cœur. Si l'animal survit, cette hernie peut être réparée chirurgicalement. Et on voit aussi des pneumothorax, c'est-à-dire de l'air dans le thorax ou des hémorragies pulmonaires. Fait remarquable, on rencontre moins de fractures au-delà de 7 étages et moins de traumatismes fasciaux. Alors les études semblent établir un taux de survie très élevé, autour de 80%. Mais attention, ce sont des études réalisées après consultation aux urgences. Donc le chiffre, il est probablement surestimé parce qu'évidemment, les chats décédés sur place ne sont pas amenés et ne rentrent pas dans ces statistiques. Alors même s'il est doté de super pouvoir d'effectuer des vols planés, votre chat n'est pas incassable. Même du premier étage, il peut se faire très mal. Un petit conseil. Non, un gros conseil. Il est important de sécuriser vos balcons et vos fenêtres car le meilleur parachute, c'est celui qu'on n'a pas besoin d'utiliser.
5: Merci beaucoup Colette. Et on vous retrouvera prochainement. Et je rappelle encore une fois que toutes vos chroniques sont à retrouver sur notre site internet le www.nc. La première, le conseil du veto. À très bientôt.
6: À bientôt.
5: Tata. 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

0: La première, il est 6h57. D'ici 7h, nous retrouverons le flash de la rédaction. Mais avant ça, comme je vous l'ai dit, eh bien, on prend 2 minutes pour votre santé en compagnie de Léa Gilibert qui nous explique aujourd'hui quand est-ce qu'il faut consulter un dentiste. On l'écoute.
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2: Bonjour à tous. Aujourd'hui, dans 2 minutes pour votre santé, on parle d'une question très simple. Faut-il attendre d'avoir mal pour consulter un dentiste? Et pour en parler, eh bien, nous recevons le docteur Anne-Laurence Goulin, qui est chirurgien dentiste et responsable du programme de prévention en santé orale à l'Agence sanitaire et sociale de Nouvelle-Calédonie. Bonjour.
3: Bonjour Léa.
2: Beaucoup de personnes consultent seulement lorsqu'elles ont très mal.
3: Oui, alors que beaucoup de problèmes dentaires évoluent longtemps sans douleur au début. Une carie, par exemple, peut évoluer longtemps sans être remarquée. Au départ, elle ne fait pas forcément mal. Et surtout, lorsqu'elle se situe entre les dents ou au fond de la bouche, elle peut passer complètement inaperçue. Mais certains signes doivent alerter. Une sensibilité au chaud ou au froid, une dent cassée, des gencives qui saignent, une mauvaise haleine persistante, une douleur la nuit ou un gonflement de la joue.
2: Et pourquoi est-il important de consulter tôt?
3: Parce qu'un problème repéré tôt est souvent plus simple à traiter. Une petite carie peut être soignée rapidement, alors qu'en attendant, elle risque d'évoluer vers une infection ou de nécessiter des soins plus lourds et plus longs. Les contrôles réguliers servent justement à détecter les problèmes avant l'apparition de douleurs importantes. C'est pourquoi il est recommandé de consulter un dentiste une fois par an, même sans douleur.
2: Quel est le message important qu'il faut retenir aujourd'hui?
3: Il ne faut pas attendre d'avoir très mal pour consulter. En santé bucco-dentaire, plus un problème est pris tôt, plus les soins sont simples. Et au quotidien, le plus important reste un brossage matin et soir avec un dentifrice fluoré, en insistant particulièrement sur le brossage du soir.
2: Merci docteur, et pensez à contacter votre dentiste.
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0: Nouvelle-Calédonie, la première, il est 7h13. D'ici quelques instants, comme je vous le disais, nous allons retrouver le jeu sondage pour le tirage de l'iPhone 17 qui aura lieu le 1er octobre. Mais avant ça, on s'accorde un petit moment de répit et de nostalgie avec la rubrique Vacances d'antan qui revient sur les vacances d'un vieux, comme on dit ici, au pays. Et aujourd'hui, eh bien, c'est Christine avec qui nous allons à la rencontre. On écoute ça de suite.
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2: Aujourd'hui dans Vacances d'antan, rencontre avec Christine, 72 ans, fille de gendarme. Elle se rappelle de ses vacances passées à Vaud, entre plages, jardins et kermesses.
3: Bonjour, je m'appelle Christine. J'ai 72 ans. Je suis arrivée en Nouvelle-Calédonie en 1963. J'avais 10 ans. Mon père étant muté comme gendarme à la caserne Meunier, à Nouméa. Papa nous amenait à Dumbéa. On allait au Trou des Nurses. Ouais. Ben, à l'époque, il n'y avait pas grand monde. Hein, tu vois, on allait au Trou des Nurses et on allait ramasser des goyaves. Parce qu'il y avait toute la plaine, il y avait des goyaves. Ah oui, oui, je ne sais pas s'il y en a toujours. D'ailleurs, c'était mon frère avec un copain. Ils étaient en train de ramasser des goyaves. Le copain, il bute contre quelque chose. C'était un gros nid de guêpe maçonne. Le pauvre. Il était enflé comme ça. Il a fallu l'emmener à la clinique. Je ne me rappelle plus où est-ce que c'était. Mais il a fallu l'emmener. Hein. Mon père a été affecté à la gendarmerie de Vaud. C'était formidable. Vaud, c'était sympathique à l'époque. On allait à la plage à Gâteau. Avec, c'était Madame Bueva. Madame Bueva, la femme de Victorin Bueva, dont le stade ici à Mont-d'Or porte son nom. Hein, voilà. Et on allait avec les enfants, avec tous, jusqu'à Gâteau. On allait pique-niquer, on se baignait, voilà. Oui, oui, oh, ben oui, les mamans, Madame Bueva, on avait des casse-croûtes, hein, ça, on passait, oui, on partait le matin et on revenait vers 17h, voilà. Et on était tous KO parce que de plonger, de se baigner, et personne sur la plage, on est avec nous. Tu vois. C'était pas loin de la tribu de Gâteau, pas trop loin.
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3: Maman, pendant les vacances, avec Madame Bueva, les enfants, on a créé des jardins. Des jardins de fleurs, attention, hein. des beaux parterres. Et tout. Maman adorait les fleurs. On a embelli la gendarmerie. Alors, les vacances, alors, on allait planter, semer, voilà. Qu'est-ce qu'on a fait de plus? Eh bien, tu sais, c'était assez calme à l'époque, hein, il n'y a pas grand-chose. Si, il y avait un cinéma itinérant, voilà, itinérant, je cherchais le mot. Donc, il allait dans toutes les communes, voilà, et il y avait des projections, hein, tu sais. Parce qu'à l'époque, il n'y avait rien du tout. C'était un village très calme, très calme. C'est un monsieur qui venait avec un petit appareil à la mairie de Vaud. Quoi, tous les 15 jours, il venait. Ce monsieur, je me souviens maintenant de son nom, c'était Monsieur Sapio. Et il nous projetait des films. Mais toutes les 5 minutes, il y avait des coupures de courant. Alors, c'était amusant, tout le monde riait, tout le monde. Et on sortait de là, il était presque 2 heures du matin. Commençait à 8 heures, à 2 heures. Voilà, ce sont des bons souvenirs, tu vois, ce sont des bons souvenirs. Oh là là, attends, je crois que ça... Je ne sais pas si tu es de pain péplum ou quelque chose comme ça. C'est les films qui durent des heures, comme Spartacus ou je ne sais pas.
4: Je suis Spartacus, c'est moi Spartacus.
3: C'était bon enfant, il y avait toutes les ethnies, c'était vraiment bon enfant. Je me souviens de ça, tu vois, en tant que gamine. Pendant les vacances, il y avait souvent des kermesses dans les tribus. Je me souviens de la kermesse de Tieta. Alors là, c'était magnifique. Alors, il y avait une ambiance terrible. On jouait aux petits chevaux, là, tu sais, le petit roulet. On lançait des fléchettes et puis on misait. Voilà, on misait les pièces, une pièce de 100 francs, voilà. Et on mangeait. Et puis il y avait une très bonne ambiance. Les gens étaient accueillants à Tieta. C'est un bon souvenir. Un bon souvenir. Ben, tu sais, moi j'adorais être à la gendarmerie, j'adorais être chez moi. Ben oui, parce que comme j'étais en pension, eh ben, je n'avais qu'une hâte, c'était de revenir. Un jour, mon père a été muté pour une semaine, je crois, sur Nouméa. Moi, j'étais à Koumac le vendredi soir. Il y avait un babicar qui nous ramenait, donc jusqu'à Vaux, il me ramenait à la gendarmerie. Moi, j'arrive à Vaux, je descends, je dis à maman, prépare-moi vite une valise, je m'en vais à Nouméa. Ma mère, vite, vite, elle fait une valise. Mais qu'est-ce que tu vas faire à Nouméa? Ben, je rejoins papa. Je suis arrivée à la place des bus, la place Roland, c'était à l'époque, devant Compact Megastore. Ben, voilà. Papa m'attendait, il m'a gardé le week-end, et ce soir-là, ce samedi soir, il y avait un concert avec un pianiste qui était venu, voilà. Et il m'a emmené au concert, voilà. Oh, j'étais ravie. Oh, le dimanche, quand il fallait repartir, oh là là, je crois que j'avais l'arme à l'œil. Et je suis remontée avec...

0: passer la nuit. Autre idée pour samedi, direction le domaine de Deva à Bouraille pour l'un des grands rendez-vous VTT de l'année, la Shell Pacific Méga Rando. Un défi sportif avec au programme des parcours pour tous les niveaux. Balade découverte en famille, randonnée sportive ou parcours chronométré pour ceux qui veulent se challenger. Et même sans monter sur un vélo, le village de l'événement proposera des stands et des animations tout au long de la journée. Rendez-vous samedi 26 septembre au domaine de Deva.
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0: À Nouvelle-Calédonie, la première, il est 8h23. La journée poursuit son cours. On espère qu'elle se passe bien de votre côté, malgré le temps en demi-teinte. Tout de suite, eh bien, on va parler un petit peu technologie en compagnie de l'ami Pascal Rizzo et de sa rubrique Connect Première. Aujourd'hui, il nous parle de ransomware contre ransomware, la guerre des gangs qui sort de l'ombre. On l'écoute tout de suite.
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2: Bonjour, dans le monde des pirates informatiques aussi, il y a des règlements de compte. Le groupe Shiny Hunters, connu pour ses opérations d'extorsion à grande échelle, vient de s'attaquer au site du gang de ransomware Clop. Résultat, leur site a été défiguré, remplacé par un dessin moqueur, et Shiny Hunters affirme avoir mis la main sur le code source, les journaux systèmes et surtout les clés privées permettant de faire fonctionner le site caché de Clop. Ça illustre en tout cas une tendance de fond, les infrastructures criminelles deviennent elles-mêmes des cibles, un peu comme si des braqueurs de banque se faisaient voler leur propre coffre-fort. À noter tout de même que Clop a confirmé le piratage du site et sa défiguration qui est visible, mais pas encore l'intégrité des vols revendiqués qui viennent pour l'instant seulement de la bouche des Shiny Hunters. L'origine du conflit, un différend entre les deux gangs autour d'une précédente campagne de piratage visant Oracle. Shiny Hunters aurait donné 72 heures à Clop pour réagir sous peine de tout publier. Une querelle entre voyous, certes, mais elle nous rappelle quand même une chose essentielle. Ces réseaux criminels ne sont donc pas invincibles si l'on s'en donne les moyens, exactement comme dans la vraie vie, où aucune organisation, même la mieux protégée, n'est jamais totalement à l'abri. Et puis le HDMI, vous le savez, c'est ce câble qui relie votre console, votre lecteur Blu-ray ou alors votre PC à votre télévision pour l'image et pour le son. Et comme le Wi-Fi ou la 5G, cette norme évolue régulièrement pour transporter toujours plus de données. Eh bien, la nouvelle version en date s'appelle le HDMI 2.2 certifié Ultra 96. Et le fabricant Silkland vient de mettre en vente les tout premiers câbles compatibles pour environ 33$, ça fait 29€ ou 3400 francs CFP. La promesse, une bande passante deux fois supérieure à la norme précédente et actuelle HDMI 2.1. Jusqu'à 96 gigabits par seconde, de quoi afficher de la 8K à 60 images par seconde sans aucune compression. Techniquement, c'est du sérieux. Chaque longueur de câble est certifiée individuellement avec un QR code de vérification à l'appui. Mais concrètement, qu'est-ce que ça change pour nous aujourd'hui? Eh bien, rien, ou presque en tout cas. Aucun téléviseur, aucun écran, aucune console, aucune carte graphique grand public n'exploite encore ce débit. Le fabricant lui-même vise des appareils compatibles à partir de 2027. Autant dire qu'on peut encore ranger ses sous un petit moment avant de craquer pour ce câble nouvelle génération. Belle journée.

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1: Le Grand Réveil sur Rennes, c'est la première, la matinale qui vous accompagne en ce jeudi férié jusqu'à 9h, un petit peu plus tôt dans la matinée. On s'est pris un instant de nostalgie avec nos familles, nos liens et vacances d'antan qui revenaient sur des personnages du passé. Eh bien, on continue un petit peu tout de suite et on ajoute de l'histoire à cette matinale avec votre émission spéciale sur les grandes figures du Pacifique qui aujourd'hui vous parle de la reine Amélia. On l'écoute.
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3: La prévoyante reine Amélia. Comment garantir la survie de son peuple? Pour un dirigeant politique, c'est une question essentielle. La reine Amélia de Wallis a dû y répondre. Et ses choix pèsent encore de nos jours à Wallis et Futuna. Pour tout comprendre, il faut remonter le fil de sa vie. Le 9 mars 1895, la reine Amélia, dont la santé décline depuis plusieurs semaines, sent sa fin arriver. Elle fait appeler un prêtre qui remplit les fonctions d'aumônier de la cour, le père Bazin. Ce dernier, un brave homme de curé, s'assoit près d'elle et l'assiste dans ce moment délicat. La reine fait aussi appeler son frère Vito, le chef de la capitale, Mataoutou. Elle insiste auprès de lui. Aucun des usages coutumiers coûteux pour le peuple ne doit être observé. Elle veut des funérailles modestes et ne souhaite pas que sa mort oblige ses sujets à de folles dépenses. Vito accepte, puis s'éloigne. Le père Bazin commence alors à réciter les prières rituelles de l'extrême-onction avec cette femme qui, pendant 26 ans, a présidé aux destinées de Wallis. Un dernier soupir, et c'en est fait de cette grande existence. Il est 1h du matin. Le lali de Mataoutou commence à résonner. C'est un grand arbre coupé dont le tronc a été fendu et creusé sur toute la longueur. Il a un son grave qui s'entend de loin. 10 coups espacés, puis un silence, puis à nouveau 10 coups. Chacun comprend qu'une personne importante est morte. Le téléphone n'existait pas à cette époque. Le lali est utilisé pour les grandes occasions et des envoyés sont partis dans toutes les directions annoncer le décès de la reine. La nouvelle fait le tour de l'île et le lendemain, déjà, une bonne partie de ses sujets se rassemblent devant l'église de Mataoutou. Le corps et le visage de la souveraine ont été recouverts d'un voile noir. On ne doit pas voir le visage de la défunte comme le veut la coutume.